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3: Encore une fois, nous saluons les amis auditeurs, auditrices Radio Bossio. Nous comptons retrouver en Argentine face avec la Suisse. Le temps pour que nos campeurs vivent l'hymne national du pays, l'Argentine.

0: Voilà, madame, monsieur. Et c'était hymne national, pays l'Argentine. Il y a même un qui va gagner pour qu'il soit capable de jouer et face avec la sélection suisse-là. Nous rappelons que la Suisse qui était passé pour le quart de finale. Et on va aller très rapidement avec l'hymne national, pays la Suisse.
1: Normalement.

0: Voilà. J'ai comme d'habitude, Suisse qui dépassait pour quart de finale, c'était face avec la Colombie. Mesdames, Messieurs, Colombie, ils ont même quitté baissé pavillon, dans séance au bureau, malgré que le match a été fini au but partout. Mais c'est la Suisse lui-même qui a gagné raison. Donc, je dis à la, il a gagné pour jouer face avec la sélection Argentine du football là. Le temps pour une capable resaluer et Fredo qui est avec nous. Fredo.
1: Alex Wolgens, nous tournons pour deuxième match à nous gagner pendant une soirée. C'est pour l'Argentine contre la Suisse. Je ne sais pas qui est-ce qui va aller aujourd'hui, mais n'importe qui faut qu'on aille. Pour rappel, l'Argentine contre la Suisse, je joue pendant 7 fois. Pendant 7 fois, c'est 5 victoires pour l'Argentine, 2 matchs nuls, 0 victoire pour la Suisse. Est-ce que la Suisse va faire première victoire à Soya? C'est question qu'a posé. Est-ce que l'Argentine va faire sixième victoire? C'est question qu'a posé. Est-ce que vous allez connaître troisième? Match nul, Laurent Maradona, ça va faire.
2: Bonsoir Fredo. Bonsoir Alexis, Lenz, PDG, non, Joseph Mathurin, Daniel, Israël Altidor et Daniel Valson. Nous saluons tous les amis, nous. Peu importe côté yoye, nous comptons retrouver pour nous capables pour yo l'Argentine face avec l'équipe suisse.
0: Évidemment, et sélection Argentina, il y a même cap gain Emiliano Martinez de la butte et Nahuel Molina pour jouer comme latéral droit. Latéral gauche, c'est Nicolas Tagliafico et Lisandro Martinez avec Christian Romero, c'est des Mounsayo comme la charnière défensive là. André Terrien, Leandro Paredes, Enzo Fernandez, Rodrigo De Paul et puis Mac Alister et en attaque Lionel Messi avec Julian Alvarez. Donc formation n'a pas changé et c'est mon Mounsao qui était joué 16e de finale maintenant à Madonna, c'est eux même alors 8e de finale yo. Et c'est Mounsao qui était joué et même eux même encore qui nous rejoignent pour sélection Argentine. Tandis que pour Suisse, il y a bien Grégoire Cobel dans la butte. En défense, Ricardo Rodriguez comme latéral gauche. Latéral droit, c'est Zakaria. Et dans le cœur de défense là, c'est Nico Elvedi avec Manuel Akanji. En intérieur, il y a Gan Zaka, un beau capitaine. Il y a Remo Freleur qui est présent. Il y a Dan Doye, Djibril Sow, Fabien Raider, Kapla et puis Mbolo. Belle et bien là, madame, monsieur, en attaque pour sélection Argentine de football.
1: Remo Freleur, monsieur, à 100 clubs dans le moment là.
0: Évidemment, c'est ça. Donc, qui est Sindego Naïve. Comment c'est passé avec monsieur là? C'est Joao Pinheiro. C'est monsieur ça. Qui lui-même gagne. Et siffle à Namani. Navarre, c'est Pacheco Larios. Gagne Bruno Jesus, capable d'être assistant avec Luciano Maya. Et puis, Joe Fischer. C'est Mounsa lui-même qui a gagné pour le capable, madame, monsieur. Quatrième arbitre dans le match de football, ça qui va le mettre face à face à Argentine et puis sélection suisse. Deux football là, donc c'est un quart de finale qui a gagné pas mal de monde captain. Même parce que Argentine-Suisse, et pas là de gagner trop difficultés, et bon côté Argentine surtout. La seule chose, c'est un quart de finale. Donc, depuis mon arrivée là, il y a une étape qu'elle brûle avant qu'elle arrive là. Et bien, dans ce sens-là, chaque match qu'elle laisse. Et pour arriver dans la phase suivante, parce que ça a plus confiance, et bien on va prendre un Suisse qui a tenté de garder contre le Cap Méditerranée dans le problème. Donc c'est hommage qui apprend avec Jordan, Jaden Adams, monsieur Salim Maki, parti pour l'Orient éternel, madame, monsieur, et malheureusement, c'est ça qui vient. D'ailleurs,
1: monsieur suicidé tête-lui.
0: Oui, selon plusieurs journaux, qui t'a fait quoi que c'est monsieur qui suicidé. Et tête libre, mesdames, messieurs. Donc, et la mort, c'est le seul destin qui est plus certain que nous gagnons. Maintenant, avant de nous, donc, nous pas qu'à écarter. Nous pas qu'à écarter. Déjà, nous avons gardé Murat Yakin, Souekanou, qui est sélectionneur suisse.
1: C'est troisième nom avec quatorzième nom dans le classement FIFA que vous jouez là.
0: Absolument. Il faut que nous disions que Argentine face avec Suisse. Et la question. Match. Coupe du monde, alors confrontation entre eux.
1: Dans Coupe du monde.
0: Pas dans Coupe du monde. On dit yo joué c'est sept matchs. Sept matchs déjà, c'est ça. Et dans Coupe du monde, saison 1965-66, Argentine dépasse Suisse 2-0. Et dans match amical, Argentine dépasse 5-0 en 1979-80. et amical à Jean-Denis Basson 2-0 1983-84 amical j'ai défendu partout en 1990 et en amical encore 2007 j'ai défendu partout en amical 2011-2012 j'ai fait et alors Jean-Denis Basson 3 goals à 1 gagné dans coupe du monde 2014 là j'ai trouvé dans même groupe c'est ça Argentine était bailler 1-0 et je dis à voir rejoindre encore donc nous ouais Suisse par contre gagne raison face avec Argentine c'est des matchs nuls 5 victoires pour Argentin yo dans confrontation entre deux équipes yo Fredo
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0: 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Et faut nous dire que Messi il était alors c'est dans 8e de finale qu'il était rencontré. Mm-hmm. Donc Messi il était passeur décisif et sous goal ça Di Maria te marqué dans 118e minute.
1: Normalement. 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Et li branché et nous saluons amis. Et rapide vite, on a tout entré dans le match de football là. Entre l'Argentine, et contre la Suisse. Bon, si vous voulez, je vais me cacher. Entre l'Argentine contre la Suisse. Ah, yes, allez. Entre l'Argentine contre la Suisse. Argentine gagne en bas défense là avec M. Salim, c'est Christian Romero qui repousse le ballon. Touche en faveur la Suisse. Et touche en faveur la Suisse. Yo gen bon défense avec M. Salim même c'est Manuel Akanji. Akanji geni. Manuel Akanji joue pour M. Salim c'est Ricardo Rodriguez. Rodriguez font donc passe pour M. Salim même. Ma palo de M. Salim c'est Ndoye qui tourne net avec Gobel. Gobel dans le devant. La cherche en moun. Qui est-ce qui arrive? Ballon joue avec Argentin yo. M. Salim même qui c'est Christian Romero qui gagne. Joue avec goalkeeper m'a parlé de Emiliano Martinez et Martinez conservé tout le monde cap suivre là sous Collins partager lui yo lancer le devant ballon capté ballon joue avec monsieur Salimema qui 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relance qui est-ce qui a privé Ricardo Rodriguez gagne avec Ndoye la essai bra monsieur Ndoye contrôlé est-ce qu'elle doit centrer est-ce qu'elle a sorti un corner qui ça vite l'a dit est-ce que c'est 6 mètres 50 est-ce que c'est 6 mètres 50 Et est-ce que c'est 5m50? Et oui, c'est ça, vite là, les mêmes les dire. Ballon joue avec un monsieur Argentino. Il joue avec un monsieur Saxe Emiliano Martinez. Martinez conservé. La bralle au monde. La cherche au monde. Il lance le devant. Est-ce que Messi est arrivé? Tête. Ballon les va y mettre. Messi t'est tourné net. Il joue avec monsieur Salim même. Ma palo. De monsieur Salix c'est Nicolas Tagliafico. Il tourne net avec Christian Romero. Romero contrôlé. Joue avec monsieur Saxe Molina il a cherché on est dans Rodrigo de Paul tourne net avec monsieur Saxe Molina il tourne avec goalkeeper qui c'est Martinez conservé la cherche au monde est-ce qu'elle va le prendre Martinez conservé la cheval aux amis il lague le devant ballon les va y mettre est-ce qu'elle va arriver ballon joue avec monsieur Suissio je joue avec Ndoye est-ce qu'il y a faute Abidlan dit lever bouger vous les amis monsieur l'Argentino avec monsieur Salim même qui c'est Nicolas Tagliafico ils font long passe la cherche monsieur Salim c'est Enzo Fernandez Enzo tourne net est-ce 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tourne net avec monsieur ça c'est Fabien tourne net dans bas défense là avec monsieur ça m'a parlé de Zakaria toujours je joue là avec Granit Xhaka Xhaka cherche avec Mbembo yo conserver là il a 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Rodrigo de Paul, De Paul, ils font long passe pour Cristiano Romero, l'Argentine gagne Monia, il a cherché monsieur ça, c'est Enzo Fernandez, il a perdu lui, Renza Canemboul, il joue avec monsieur 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Valeur marché de Valé avec 29,9 millions. La jeune Sondel est à côté de Hudson Isidore. 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Emiliano Martinez, Martinez, Libral Prélan, les conservés, ils font long passe pour Christian Romero. 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Lâchez ballon garçon. 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Je veux monsieur Saxe d'épaule qui joue avec monsieur Sali même. 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Qui c'est Tagliafico. Tagliafico. Je joue avec Lionel Andrés Messi. 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Messi joue avec Molina. Est-ce qu'elle doit s'entrer? 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Macalister était tenté de tirer, mais Nico, elle dit, ballon t'es contré dans quoi, mais c'est ça, t'es sorti en connaît. Qu'on est en faveur de l'Argentine. Mais si Brel tire. Mais si Brel tire. Est-ce que la médaille sous terre de monde? 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Qui est-ce qui arrive?
0: Ah, et nous vous connaissons pour l'Argentine.
1: Vous connaissez pour l'Argentine. 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Est-ce que l'Argentine m'a le bon? Est-ce que l'Argentine m'a le bon? Est-ce que l'Argentine m'a le bon? Vous connaissez ça? Est-ce que l'Argentine m'a le bon? Est-ce que l'Argentine m'a le bon? Messi m'a le tiré. Messi m'a le tiré. Messi m'a le tiré. Messi m'a le prêt l'an. Messi m'a le prêt l'an. Est-ce que l'Argentine m'a le tête? Est-ce que les Français sont sur la pression? Qu'on est tiré? Et go!

0: Gol pour l'Argentine, but marqué par monsieur Sali même qui c'est McAllister qui a évolué dans le pays d'Angleterre, fanatic boule en dedans club ça qui c'est Liverpool, il gagne 27 l'année sous Zobo tête, il va les marcher les valier avec 81.6 millions. 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
1: Évidemment, Argentine qui commence ce match en temps pour battant et il gagne chance et bénéficier de un grand goal et dans début rencontre football là, et me pense que gol ça lui même cap très très important pour yo, ça peut être plus ou moins été calme. Il y a une sélection Argentine qui est dans premier temps et pas vraiment mesuré face avec deux grandes nations footballistiques, mais quand même à chaque fois que yo quitte une phase pour yo aller dans la phase suivante, il y a peu plus ou moins et prend galon. Donc, on va pouvoir, et gens qui s'attaillent autrefois, gens argentins qui ont commencé à battre avec un peu d'humilité, ou essayer toute autre chose. Peut-être qu'ils vont apprendre de commencer avec un peu d'humilité, ils vont avoir possibilité avec l'adversaire là pour l'espérer avec quelque chose. Donc, je dis, ils ont commencé à battre en temps pour battre. Et là, maintenant, Maradona, depuis la 10e minute, ils ont pratiquement joué un goal. 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
0: C'est un nom qui est plus spécial pour l'Argentine, football physique. Là.
1: Alors, il n'y a pas que j'aime faire un 2-3 marquage pour déposséder l'adversaire à des ballons sans avoir qu'il n'y a pas de faute. Donc, c'est là toute inquiétude de moi, Chita. Donc, il y a Argentine pareil. Est-ce que la première mesure pour le ta et bataille face avec Espagne? Est-ce que la première mesure pour le ta bataille face avec la France? Donc, c'est surtout. Et dans ce sens-là, comme toujours dit, avec les fanatiques, ils ont Argentine pareil face avec la France, il y a pas mal de choses dans les mains. Parce que l'équipe France-là, elle joue aussi le football de Ligonia. Et son équipe qui est très possessive, de même pour Espagne. Donc, dans ce sens-là, il va demander là pour Argentine pas commencer à arranger.
0: 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En touche en faveur l'Argentine. Molina prend l'élan. 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L'Argentine prend avec monsieur Saxe. 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
0: 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Akanji gagne bataille là. 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Touche en faveur de l'Argentine. 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Qui c'est Elisandro Martinez qui lance la chercheur avec Dakou Molina. Molina descend. Il se retire ça. Jacques Varedes. Il fait une DA. Il a sorti propre. Il a perdu lui. Akanji gagne, je fais avec Rodriguez, Rodriguez, ils font nos passes, ils ont perdu, Messi gagne, attaque pour l'Argentine, attaque pour l'Argentine, ouh, ils prennent propre, très bien, ça gagne Xhaka, qui en lutte avec M. 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Moi, mes amis, m'a regardé tous les sélections pressées mais côté la Suisse perdu là mais si t'as le temps de faire numéro là mais on était pour Granit Xhaka il te récupère le ballon sans problème rapide vite hein. 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
0: 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Salim même, je suis Alvarez, je joue avec Messi, lâchez ballon Léo, je joue avec Tagliafico qui devine chercher ballon, Tagliafico, il tourne net avec Cristiano Romero, je joue avec Leandro Paredes, 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je joue avec monsieur Salim même qui c'est Leandro Paredes qui descend, yo tourne pour Martinez, joue avec Lisandro Martinez, ils font le passe pour Tagliafico, Tagliafico, Tagliafico, joue avec 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monsieur ça qui c'est Lisandro Martinez qui joue avec Emiliano Martinez, Martinez, est-ce qu'elle va le dégager, Gol qui perd le ballon, est-ce qu'elle va le dégager, est-ce qu'elle va le dégager, il 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L'Argentine est récupéré avec Léo Messi. 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Fabien conservé, la cherche au monde, je joue avec Ricardo Rodriguez, Rodriguez, je joue avec Monsieur Salim, qui c'est Fabien, Fabien, Granit Xhaka again, yo tourne net pour Akanji, Akanji, Akanji, 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Je pense que c'est Laura. 27 minutes, nous sommes sur route pour nous joindre. Un très bon match entre deux sélections malgré la chance d'être mené par un goal à zéro.
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0: réalisé par la défense à Justin de football finalement. 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
0: oui,
1: de réparation.
0: Exactement, maintenant, avant de
1: là. Heureusement, c'est dehors, c'est pas ça.
0: Peut-être tout, et t'es capable de gagner l'autre jugement qui peut être, dans la mesure où c'est la surface de réparation.
1: De toute façon, moi, je suis allé pour un pied joué ce sens.
0: Oui.
1: Est-ce que le tapé a fait le tout, c'est dans ce sens-là?
0: 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En tous les cas, c'est ça, on garde pour nous,
2: 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C'est Bolivia le pantry
1: de Mario. Notre tête, moi, non.
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0: de la 10e minute de jeu. Argentine, t'es marqué, madame, monsieur. On garde pour nous. Argentine fait 6-7 fautes. Et la Suisse fait 9. On garde pour nous. 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Moi, rappelez-moi Charlie Junior face avec Baltimore. Dans opposition comme ça. Et il te dit, Mac Emi Floestal. 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
0: 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oui c'est ça monsieur Ryder vraiment qui t'est trouvé dans position avancée madame monsieur n'a pas rien que monsieur Sakap joue madame monsieur en dans sélection suisse là mais passe là et là 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

0: Suisse, il y a particulièrement, il y a pas pressé garçon qui est dit la ville centrale. 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
1: sélection Argentine en Suisse qui va venir jouer en jeu de possession et qui contente de bailler.
0: Bon, comme d'habitude.
1: 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Et les Connes 49 ou bien 50 ou bien 50
0: oui, les Connes ballon, les Connes ballon.
1: Oui, mais là, son Argentine qui s'en s'est replié dans le camp, l'a tenté d'opérer par contre et qui a fait pression sur, encore fait pression non, sur joueur et ceci qui a pas récupéré le ballon. Et Suisse qui a une pression en amène, il y a les ballons dans 4 contre 1. Et essentiel là, ils n'ont pas arrivé à faire. Ils ont mis des ballons au fond des filets. Et je pense que ils ne vont pas analyser.
0: Il y a là, nous qui est avec nous.
1: Technique, ça, ou encore ensemble de méthodes que les techniciens ont employé qui va vraiment marcher. Parce que tout ce temps d'avoir ces ballons, ils ont seul bagage besoin, ils ont seul résultat, c'est mettre des ballons au fond des filets.
2: Normalement.
1: Pour gagner 98% de balles, 2% pour l'adversaire, et puis ils tout font un goal.
0: Absolument.
1: Donc, finalité, je là, c'est fait goal. Là, c'est maintenant qui passait à côté de finalité. Hein. Ceux qui ont deuxième période là, et ils sont capables d'appliquer le principe que vous avez en bayou, et même Argentin et tout, qui laisse le ballon trop pour suivre. Donc, je souhaite que, et deuxième période là, dans toute intégralité du match, ils sont capables de belle.
0: Évidemment, il y a Valdano qui est avec nous. Et Valdano, Argentine-Suisse, première période là, qui est terminée en faveur Argentin.
3: Oui, effectivement, Argentin, yo même te profite tel temps fort ou te gen dans match là, donc c'est sous action, contre attaque, yon jouen double corner et yon corner qui bouti et par Messi et puis Macalister après le marqué de la tête depuis lors, donc c'est 1-0. Donc, nous avons dit donc son match pour moi qui gagne un peu de la dans le premier mi-temps, c'est oui, Suisse sur gagne possession de ballon, yo te gagne possession de ballon jusqu'à 60%. Et dans ce match-là, donc, Argentin a essayé. Donc, faut-il réveiller, donc, le pourcentage à capital BC à 57%. Donc, après les goals-là, Argentin, qui pas du tout, donc, après jouet-là, c'est Suisse qui a dominé, qui a dicté jouet-là. Mais Argentin, qui est très bon défensivement, surtout avec Couti Romero et Lisandro Martinez, qui est même capable donc, des Français Sao qui a joué un très très très très bon mondial jusqu'à présent. Et n'a pas salué le travail en monde tant que Leandro Paredes, qui même qui devant des Français qui a fait un gros match pour la sélection argentine. Donc c'est vrai, Argentin a essayé de retirer dans le camp, il a défendu. Mais donc c'est surtout il n'a pas montré trop dangereux. Donc sous action qui est aujourd'hui, il y a un ballon en plus. Et en plus fois, donc Messieurs, donc il fait des mauvaises passes, il prend des mauvaises décisions. Ça qui passe une avantage yo et score qui finit donc un avantage argentin parce que deuxième mi-temps donc coach doit parler avec Messieurs yo et Argentin autour de lever niveau a donc pour ça nous capable passer un plus bel match mais jusqu'à présent Argentin yo plus pourri moi te terrain plus yo gagne yo essayer de prendre plus bien donc c'est vrai yo essayer par contre mais en pile fois yo gagne pile déchet donc un joueur tour nous espérer deuxième mi-temps yo côté correction.
0: Absolument, en pile anti-jeu, et pour une première période, nous déjà enregistré, ils ont fait de 19 fautes dans le match football là, parce que, ils ont Argentine face avec la Suisse, et quart de finale, c'est vrai que nous besoin match là, mais engagement physique, il paraît trop.
3: Oui, mais parce que, habite, et Portugais, à tout, il est sous petit carton, donc sinon, donc, il y a un match à gâter, là, même. Donc, faut qu'il commence sous petit carton pour le faire jouer, donc, il mettait de l'autre côté.
0: Absolument, absolument Valdano. Et on va aller rapidement avec statistiques pour vos amis.
3: Statistiques, comment ça y est, c'est sélection de possession de ballon avec 57% contre 43% pour Argentin. C'est Argentin qui a joué une grosse occasion dans le match-là et qui a fait gol là. Gagné donc, City qui fait dans le match-là, 3 dans chaque camp. Gardien Argentin, donc, il fait un arrêt et puis Grégoire Cobel pour qu'on fait arrêt. Gagné au total 3 corners, 2 pour Argentin, 1 pour Suisse. Gagné au total 19 fautes qui fait dans le match là, 12 bon côté, Suisse 7 bon côté. Argentin, yo, gagné 191 passes pour Argentin, yo, tellement donc pas trop dans le match là. Yo compte 249 pour donc, la Suisse yo même, donc qui fait plus passes dans le match là. Gagné 4 tacles dans l'équipe la Suisse là, contre yon dans l'équipe Argentine là. Argentin rejoint 12 coups francs contre 7 bon côté Suisse. Il y a un seul carton jaune dans le match là, c'est Suisse qui prend. Et puis il y a donc sur cadre c'est yon dans chaque camp, ballon pas gain ballon qui traverse photo. Sinon cadre c'est yon dans chaque camp, tir bloqué yon dans chaque camp, tir en dans surface là, Argentin fait 2, Suisse fait yon. En dehors surface là, Suisse fait 2, Argentin fait yon. Grosse occasion créée, c'est Argentin qui fait lui. Donc il y a 159 passes précises pour Argentin contre 221 passes précises pour Suisse. Il y a 14 touches qui fait dans le match, 7 dans chaque camp. Donc, et puis, donc, Suisse a gagné 51% du duel contre 49% du duel pour Argentin. Donc, score final, première période là, c'est un avantage Argentin qui a même capté un goal à 0 grâce à Macalister.
0: Absolument, Valdano, et merci pour toute précision yo et n'a pas capable rencontrer et tout sur la rematch là.
3: D'accord.
0: Merci avec nous, c'était madame monsieur et Valdano lui-même qui t'a fait les points surtout sur première période match football ça qui mettait et face à face Argentine et puis sélection Suisse du 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

0: Bien, si, DG Daniel Valson, d'autres magiques là, nous retournons, mesdames et messieurs, pour deuxième période, match football qui mettait face à face Argentine, face avec la Suisse. Il y a un match côté que Argentin eux-mêmes, ils ont gagné avantage score là, puisque gagné Matt Alistair Alexis, qui était inscrit depuis la 10e minute de jeu. Donc, Argentin eux-mêmes, en cap mené par. Yon grand goal à 0. Le temps pour que nous capables de saluer et Fred Nelsimadi Fredo et Laura Maradona de Gain Lens dans le studio avec nous. Maître Laura Maradona.
1: Oh, bonsoir Alexis, bonsoir Daniel et notre DG. Bonsoir Daniel Zelatido, Lens et Oija. Ça a dit, moi, pas j'aime la garde des matchs argentins, non. Et pour ça, va pouvoir continuer à ramper. Et l'homme là, coach en sérieux, coach en Nasmi Pierre, directeur Oulgensan Diosé, Philippe Davidson. Et Nasmi Pierre, oui, coach là, toute équipe là, net salut. Et nous content pour nous capables de retourner dans la deuxième période, match Argentine face à Suisse là, Alexis.
0: Absolument. Et nous en profiter et remercier les partenaires nous.
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0: Tout à fait, et 47e minute de jeu, M. Laurent Maradona, pas de changement dans la rencontre en football là. Et c'est seulement un carton, et c'est Mbolo lui-même qui était copéli dans 44e minute de jeu, donc Argentine-Suisse. Et là, il y a un bagage garçon.
1: Oui, il y a un foot, possession.
0: Guillaume Bagaille, évidemment, et en pile engagement physique, et Namatsa, en pile engagement physique, et situation qui paraît d'une façon ou l'autre un peu compliquée et pour sélection sociale, puisqu'il y a Mené Souli, et Argentin eux-mêmes, qui viennent jouer tout civis, si vous n'êtes pas capable de battre au goal, il y a battu à main.
1: Bon,
0: exactement. Espérez que monsieur va plus ou moins mettre de l'un. Du vin, et comme ça, on a quand même un puis bon spectacle pour deuxième période de match football là. 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
1: Eh, rien caché, papa. Et travail noté pour mettre, oui. C'est travail, d'ap travail. 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Pas rien couru, même amis, attention l'épaule, il joue avec Marc Alexis, le 5 déjà marqué dans le match. Il joue avec un tag d'Afico, il met une lettre en avant. Et là, il joue de S, monsieur, ça n'a pas les deux de Enzo Fernandez, monsieur. Pas de qui est arrivé, n'a pas passé rapidement.
0: Alors,
1: avec
0: Grégo,
1: attention. Oui.
0: Ça fait nos centième match.
1: Oui, centième match. On était 4 matchs.
0: En tout cas.
1: Attends, nous gagnons, papa.
0: Oui.
1: En tout cas, on a retourné rapidement avec Argentin. Yo mettez-le avec Paredes. Toujours dans la défense. Léger Lissando Martinez. Attention, Lissando. Qui trace les médecins. Qui parle capable de jouer dans le partenaire. Il lège rapidement avec Nicolas Sagliafico. Monsieur retourne rapidement avec Monsieur Paredes. Yo fait combinaison avec Monsieur Christian. Yo jeune Arwen Molina. Attention, Moubo. Mettez ballon retrait, les joueurs rapidement avec Christian Romero, combien de temps en fait du côté des Argentins avec Paredes, mais ça mettait dans toi là il joue un grand papa, et là mettez le attention, là je vous suis mettez le mais non, game mon guitare passe, ce ami, mon café mieux petit garçon ma. Enzo Guizim là, mais c'est à pas bon ballon passe dans le tour,
0: là,
1: et on frappe oui, Alvarez était oui, Alvarez. Libre de tout vacage,
0: absolument qui était capable de possibilité de
1: mettre oui. Oui,
0: malheureusement,
1: il va mais du côté des Argentins, manque de vision dans le jeu. Et sinon, cette action pourrait conduire à une, je dirais, à un second but pour les Argentins. On va passer rapidement avec ce soir. Attention, au ballon, c'est danger pour Argentin. Yo, Mbolo, le mettez-le, mettez pas ça, danger pour Argentin. Hey, ya!
0: Mais y'a, mais monsieur, avancez.
1: Et là, l'Argentine qui a eu chaud sur cette action. Absolument. Et heureusement pour les Argentins, il y avait eu position avancée. Et on a reçu l'action. Et elle défend en filet. Va d'avoir regardé. C'est effectivement Tenier Jeffrem.
0: Oui.
1: Et ça va la faire gol là tout de suite.
0: Et Dan.
1: Regardez, il y a un crochet là. T'as éliminé ni Zibou ni défenseur. Hein? Ouais?
0: Exactement.
1: Malheureusement, monsieur, il n'y a pas de vision dans le jeu. Et il mettait frappe là. Mais il remercie le partenaire qui était le passe. Et heureusement pour les Argentins, il y avait besoin d'avancer. Malheureusement pour les Suisses. Et là, nous parlons pas de Bribati avec le dernier repas de la formation argentine de football. Et là, on a parlé de Martinez. Et là, il y a mis en avant. Qui est-ce qui a privé Alvarez, des embargues avec Argentin. Mais il a monté. Est-ce qu'il a passé? Et là, Messi. Yo dépose des ballons, attention, agent de récupération dans rien, là vous êtes rapidement avec Monsieur Sio et là je avec SG Boulsor, on tacle deuxième vague avec Argentin yo, en aller Alvarez, avec la Zibagan, des balles qui passent, toi Barres en mime, passe le tour, habite quoi, habite, habite quoi, yo frappe, mais non, ballon ça a contre sorti en corner. Et là, j'entends yo, cap multiplié action yo, on garde frappe là. Et là, monsieur, pas loin qui t'a frappé. Eh bien, n'a prié yon suisse, n'a parlé de Zakaria, n'a gardé Romero. Et là, monsieur, allez, mes bœufs, cap pas concilié, n'a mescaloni, n'a gardé Kobel. 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Corner qui voit le trait de la droite envers la gauche. Dans chez vous sociaux, déboutant des goals. Et ceci, bon, attention, Messi, mettez le coup de tête en déviation. Mais non, on y est pas tombé. Et pas le capable. On remise les 50. N'a pas gardé ce qui dit, monsieur. Garde côté, m'ba mon souyo. Garde côté, m'ba mettez ballon ça au fond des filets. N'a pas gardé bataille entre Ricardo et Enzo Fernandez. On y est pas tombé. N'a pas rapidement avec Arangi du côté de la formation Suisse de football. Mais ça qui joue à gauche, il est capable de jouer rapidement avec Anishaka. Il y a un tacle de récupération avec Messi Argentino. Il joue avec Depol. Il joue rapidement avec Molina. Il a combiné avec attention, Monsieur Emiliano Martinez. Il prend le capable de mettre le caille. Messi a balancé le. Et l'Argentino, il perd du ballon. Deuxième vague, elle est sur ce. Mais pas pour longtemps. Ballon ça qui vient jouer Emiliano Martinez. Il met tout le monde d'accord. Il l'a regardé. Emiliano Martinez et la rapje en de Aston Villa dans le pays Angleterre. Le CR pas le capable de mettre balance en avant. N'a pas gardé un peu sous ce qui est déjà parti à l'échauffement. Mais son vision d'égalisation, pratiquement 53e minute de jeu et toujours 0 pour Sousio, 1 pour Argentin. Bien marqué par Marc Alister pendant la première période là, seulement à la 10e minute de jeu. N'a pas gardé Granit Xhaka, Salim Mbembe qui a fait pressing non sur Emiliano Martinez. Ils font long dégagement et là danger pour Sousio. Il est pas privé. Attention, c'est Molina, c'est arrivé, il met les balances en retrait avec un autre argentin, c'est Depol, il est centré à seconde tête mais non. Et Kobel qui mettait tout le monde d'accord, mesdames, mesdemoiselles et messieurs, mais vous là. Et rapidement la boîte avec Jibou du côté de la formation sur le football. Mais on perd du ballon. Il s'habille la dit. Pas une faute. Levez vous jouez boule. Alice qui joue avec le gros d'épaule. Passe le retrait avec grand-papa. Gardez pas ceci. Là vous mettez le retrait. Attention Argentine pour ne pas perdre du ballon. Non mettez ballon retrait en ça. Attention Mime. Baille ballon. Pour ne pas faire foutu. Les jeux rapidement avec Tagliafico. Qui cherche au matin d'erreur. Les jeunes Alvarez. Qui joue en d'intérieur avec Paris des comme il le savait, on est de Paul. Attention, Hugo. Gros, on fait appel le ballon. Il joue avec Paris descend. On se diversion. Il perd, il contrôle le ballon là. Et c'est bien. On se tête. Attention, Enzo. Il joue rapidement avec Alvarez. Attention, Alvarez. Et là, fait ouverture dans un mime. Il met le trait avec Tagliafico. Il joue nettement entré avec San Lucendo. Et là, il joue avec effectivement Luciano Martinez. Il joue rapidement avec Cristiano Bero. Attention, Cristiano. Il joue avec Paris descend. Et c'est monsieur Valverde du ballon. Yo perd du ballon récupération rapidement avec Sosio, il a récupération rapidement avec monsieur ça n'a pas lu de Nandoye, et second tacle récupération il fait rapidement avec Argentin yo Paredes au milieu de la défense de la formation Argentin de football attention Martinez il fait vertulant avec Sandou là on pèse ballon sans mimo ou tape dormi toi pas danger pour Argentin yo et là on balance le ballon gros tête à son victoire côté frappe là Chaka il mettait là attention ballon frappe ballon ça qui rentre danger à qui conjurer pour Argentin yo mais bou là Mais boule, pour un samedi soir, mesdames, mesdames, messieurs. Il y a un Argentin qui est au sol, Paredes. Alors, Leandro Paredes, disons mieux, qui reste au sol. 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Il y a rien d'entrer dans ça, messieurs. 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
1: 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Ça a été trop lent sur action. Là. Et c'est son meilleur action, ça, que monsieur Ali même. Là, et prend un choc, là.
0: Parce que monsieur trop lent.
1: Oui, vraiment lent. Manque de rapidité.
0: Est-ce que Paris va pas continuer?
1: Son bon grain, oui, pour sélection argentine, non?
0: Oui.
1: Et ça qui levé Cabratier.
0: Oui, surtout lorsque vous avez une équipe qui peut démonter, si vous avez besoin de vous faire, monsieur.
1: Oui, oui, retenez dans le camp.
0: Vous entrez par Redes.
1: Oui.
0: Ça veut dire que Scaloni, il y a un problème là. Paris
1: non, mais.
0: Vinca, les jeunes garçons.
1: C'est à qui sorti.
0: Les balles capables de retourner.
1: À bon minute. Après 60 secondes, c'est balles capables de retourner dans le match. Et qui s'habille là décidé. C'est pas fond remise des balles avec Sosio.
0: C'est fouillé.
1: Oui, c'est ça. Je vais rapidement avec Nico Alvedi. Et retourner rapidement. C'était avec Rémo Fouillé. Attaque avec Sosio. Par Guy Delmas, ses amis, depuis le Marcel Ramonceau. Ballon qui contre, que dit l'arbitre, est-ce une remise à l'air 5m50, Dandoye qui pas comprendre la décision, l'arbitre la prend. Et c'est pas bien qu'on est là, sous ça l'a regardé. 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
0: C'est quoi rouge, c'est ça?
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0: social quoi rouge, c'est le pays de la Suisse.
1: 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Et la croix rouge qui présente un peu le pays tout. 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En pile fois, il a j'ai à défendre. Et attention, ballon s'en mettait en avant, qu'il les a privés. Je joue rapidement avec ce Kobel du côté de la formation, sous le football. On répare rapidement. On allait, monsieur, mettez ballon en avant. Je joue avec ça Djibril. Il prend la recherche au panier. Il fait combinaison rapidement avec Zakaya. Attention, Zaza. Monsieur, pas arrivé, contrôle les ballons. N'a pas gardé finish en sous-sens qui pas vraiment bon. C'est vraiment maladroit de la part de Sosio. Argentin qui a chauffé. Monsieur même qui a mis ambiance. Il a dit c'est Argentin nous y est. Eh bien, nous pourrons pas faire back to back là. Est-ce que c'est possible? Est-ce qu'il y a capable? Est-ce qu'il y a capable? Attention, Mbolo. Songez qu'il y a 4 jours déjà sans mime. Et ce bon 4 jours là, ou mettre quoi? Ça finit très très mal pour la Suisse. Argentin qui a pas rapidement. Gardons pas sous McAllister. Attention, Marqueur, le serviré, le vrai ballon est en possession. Non, est-ce que Babet faut souligner quelle combativité de la part de Serguié?
0: Intervention, ça trop musclé. Et c'est justement ça, Abid la beauté. C'est vrai qu'il n'a pas vraiment joué, mais avec intention qu'il est allé à ce tour. C'est ça que vous avez vu. Et Abid Stral courait, il dit monsieur, mettez autant. Le quoi garder Frélé, quand dit avec monsieur, mon cher, c'est ballon de me chercher, mais non.
1: Et quand j'ai voulu faire un yo, sinon Abid là. Et moi d'accord, et les joindre, bien la médecine pour nous. Paredes avec les Argentins passe le train avec l'épaule et qui joue le train en direction d'Emiliano Martinez. Martinez c'est joli Sandou qui parle après Chambard Diner et qu'on y a le Sandou Gena. Il arrive sous un mime, on s'est talonnade, la cherche Foudlan. Attention, pas pour d'amour. Ballon ça qui sortit en touche, c'est pour être capable de rentrer des touches dans l'avantage sociaux. Jibril qui mettait le train et là il jouerait avec Zakaria qui cherche Chambard Diner et c'est joué dans Jésus ça n'a parlé de à quand tu menon était Nicolas le dit là je rapidement avec Jibril Jibril 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attaque avec Sosio yo mettez du côté gauche pour être capable bon sans attention yo mettez le danger voyant une bague de sauter monsieur Martinez Martinez, c'est arrivé. Il dit ça, trop faible, on ne va pas m'inquiéter. À nous suivre, on sent là. 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Sinon, Martinez, c'est quand il y a un mais on ne sait pas, j'aime faire balade, monsieur. Et longue balette, lui fait. Et là, c'est son stratégie. Il joue rapidement avec Nawal Molina. On passe en retrait avec Enzo. 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Messi, pas vraiment. Ouais, on a pas dit, hein. Est-ce que c'est Riz ou Jouya qui permet tout ça? Ou joue trop bas en mime. Enzo qui joue avec Paredes à 3 à moi. Ça se fait très bien du côté des Argentins. Il joue rapidement avec Nawal. Il n'y a pas le droit de faire combinaison en aller à Argentine. Passe les vagues. Il y a toujours gagné. Abilas, c'est de l'avantage. Il y a Chaviré nettement à gauche avec M. Tagliafico. Attention, Fico. Il joue rapidement avec Macalister. Tagliafico. Il joue en retrait avec Cristiano Martinez. Il fait combinaison en défense. Avec Cristiano Biro. Attention, Cristiano. Il était par des CTV de préférence. Il a joué. Savin Molina. Il n'y a pas le droit de quitter. Il joue rapidement avec Cristiano. Il fait combinaison avec M. Paredes, yo joine, c'est Emiliano Martinez, les chercher, les Sando, on a les Sando, on va raison mime, les joue nettement retrait avec Martinez, il prend le capable mettre bleu la caille, et finalement monsieur a dégagé, on s'est dans l'éviation, c'est pas une faute d'habite, avec la zone photo, on bataille pour récupérer son ballon, finalement, agent qui a raison, c'est pas une faute d'habite, on faute monsieur, et là, Jibril qui te mette, Tagliafico au sol, l'enjeu ne doit pas tuer les jeux. Monsieur, c'est ce que je regarde là. Il y a trois fautes, monsieur, trois fautes. On mettait de l'eau dans le divin, non. Et c'est pas le rabat bien confronté pour Argentin, yo. Et pratiquement 62e minute de jeu. Et Argentine 1, là, sous 0. Et en opposition, nous voulons faire jouer là. 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Nous habituels déjà. Agent au cap mouillé maillot, Paredes. Et qui était pas loin, c'est pour Captain Messi, la garde Rodrigo de Paul. Et Rodrigo de Paul, de préférence, qui sait. 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Et son vrai bodyguard.
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1: 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Attention, Nico. Nico Ravantré. 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Et là, on a regardé comment l'équipe se sent. 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Et là, on a perdu le ballon. Et là, Argentin, on a perdu. On a perdu au sol. 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
1: et problème que Argentine gagne c'est avant même que pour déposséder l'adversaire là de ballon l'adversaire gagne faut que faire faute si ça plus gros problème Argentine
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0: oui
1: ah oui, c'est ça, pas gagné. 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
1: Bon, ouais, on
0: va dire. On va dire, sous terrain.
1: 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Oui, peut-être que l'un de ces gars a dit un bon monsieur là. Là, a gagné. Il va retirer carton, là, pour montrer qu'il y a le ville. 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
1: Non, pas de faute sur ça.
0: Mais simulation, oui. 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C'est ça. 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
1: Oui, oui, c'est ça.
0: Oh, c'est à crier.
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0: c'est ça, c'est la colette qui habite là. 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
1: La gueule, Mbolo, madame, monsieur.
0: Bon, ça, ça le foot, Mbolo. C'est ça, qui foot
1: ballon. Absolument.
0: Il y a des barres qui ne veulent pas sortir. 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
1: Alors, moi-même, dans la place habite là, parce que l'action seulement est un peu plus de.
0: Oui, parce que y a un match comme ça. Et je suis d'accord avec vous. 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
1: 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Oui, je m'a enlevé carton jaune. Je tape
0: un coup franc. Voilà.
1: Et c'est ça que je fait.
0: Bon, là, tout. On a des détails. Nous, par contre, on est dans toute loi FIFA, c'est tout en ce qui a trait avec l'habitude. Ça fait nous parler selon nous-mêmes.
1: Quel est le joueur qui compte faire? Simulation, maintenant, c'est juste simulation.
0: Est-ce que ça va pas dépendre de l'appréciation de l'habitude tout?
1: On dit oui, et même Jean tout à l'heure, on a regardé une action, quand que joueur Argentin a été pris en Suisse là, dehors, surface de réparation, tout ça, il la donne. Pas grand qui dit une simulation, il faut que il y ait un carton. Pas grand qui dit ça, d'ailleurs, on assistait avec l'autre match, donc on voit qu'il y a une simulation, mais pas un carton. Donc c'est 73e minute de jeu, mettre le Madonna, donc c'est un but partout. Et là, je pense que Argentin a eu une possibilité pour un peu plus essouffler. Et par rapport avec sorti Mbolo, parce que lorsqu'on joue en moins, je pense que l'adversaire là, il va plus ou moins gagner pied sur coup. Espérer que M. Sucio, il va être capable de faire. Mais maintenant, il faut que l'Argentine, l'État dit, il va regarder comment est-ce qu'il est capable de tout profiter de prendre avantage là.
0: Oui, c'est ça.
1: Pendant que Suisse a joué en effet.
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1: Absolument, il va laisser regarder comment est-ce qu'il est capable de jouer une poste de prolongation. Et Kembe jusqu'à ce que tu arrives dans
0: cette situation. Mais
1: c'est pas facile. C'est pas facile mettre la Madonna. Et là, il y a un point de goal sur l'action. Il y a un point de goal.
0: Il y a une position.
1: Oui, c'est ça. Et est-ce que monsieur Papa Touba est posé très cher?
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0: clément. 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Oui.
1: 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Et plus modéré sous action Mbolo. 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
0: 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Donc c'est tout le monde qui permet nous là à soya, mesdames, mesdemoiselles et messieurs.
1: 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Et du côté des Argentins, c'est une lutte de Montaco, Julian Alvarez,
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1: 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Donc, et vu que l'équipe de l'Allemagne a joué en moins, c'est pas une attaque pour mettre trop de pression. Et bien, monsieur a retiré un défenseur. Il mettait un attaquant puisque le besoin de goal. Et quelque part, moi d'accord avec lui. Et là, nous allons essayer de regarder pour nous. Est-ce que l'Argentine, Libéral, prend les dessus et face avec un Suisse qui tape monté en puissance et carton ça, Libéral peut avoir le rythme et sélection ça, il est plus ou moins cassé. Et le temps pour que nous capables de continuer à brasser le monde. Donc, c'est 78e minute de jeu. Donc, là, c'est Grégoire Kobel, madame, monsieur. Et c'est Grégoire Kobel, mettre la main à lui-même qui balance en avant. Et là, on garde pour nous, on garde pour nous, là, avec, n'a pas les vraiment Suisse. Yo, man, monsieur, en pile anti-jeu, madame, monsieur. Faut acheter au très prudent, tout mettre le Madonna. Y a un monde qui dit, lorsqu'on joue avec Argentine, faut prudent pile. Depuis, c'est avec Argentine qui va jouer, ou doué prudent pile. N'a pas tiré rapidement du côté, madame, monsieur, des Argentins. Yo, y a un de terre avec, monsieur Leandro Paredes. 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infériorité numérique là regardez pour nous premier match officiel yo

0: 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qualifier pour demi-finale. 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En tout cas, c'est ça. Et l'autre balle en avant, du côté, mesdames, messieurs, de la Nati. C'est qu'on s'est réveillé maintenant, C'est la Nati. C'est sûr, non, y'a ça. N'a pas les deux cœurs. C'est l'élection suisse là. C'est qu'on s'est, mesdames, messieurs, les yo. Emblème, y'a c'est quoi, Suisse? En garde pour Noé. Couleur, y'a c'est rouge et blanc. En garde pour Noé. Stade principal, y'a c'est divers. En garde pour nous avec les argentins, mesdames, messieurs, Lionel Messi. Retirez-moi. Lagé, petite madame de papa. 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Il a vraiment. Ballon perdu, qui passe très vite. Avec Suisse. Et là, Djibril Sou, mesdames, messieurs. Longue balle dans les trous. Est-ce que nous sommes arrivés? Mais bon placement de la défense. Il a vraiment. Action à lui-même. S'il t'est arrivé. Alors, passe ça, mesdames, messieurs. S'il t'est arrivé à destination finale. T'es capable de gagner un bouillon dans le cadran. Puisque monsieur a été libre. L'été capable de mettre. Yon premier monde dans le vent. Yon deuxième. Et là, t'es capable de problème. Monsieur Gonzalez pour Argentine. Attaque des Argentins. Attaque des Argentins. La passe en appui. Monsieur Enzo Fernandez. La passe sur madame monsieur Paredes. Font bagaille garçon. Le petit Lionel. Lionel Messi qui a passé les trous. Et là, il y a un monsieur. Il dit ça va passer. Granit Xhaka. La game de madame. Et là, il y a principe de l'avantage. La passe à gauche, madame monsieur. Du côté de la Nati. Il y a sorti rapidement. N'a pas vraiment. C'est l'élection sur cela. C'est ça que la garçon, y a passé boule, y a passé boule. On garde pour Noé, avec Ricardo Rodriguez. Ligue 1 dans la situation, la passe l'axe, la déviation de Kanzaka, et la passe boule. Yo envie jouer boule, yo envie bail boule. Longue balle en avant, y a changé d'Andoye, mais bonne couverture. Avec Couti Roméo, mesdames, messieurs, et passe en quelle défense à net du côté des Argentins. 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
0: 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Grégoire Kobel qui a pensé avec ça. Oh, monsieur a dit, mais si c'est héros lui.
1: Depaul qui sorti.
0: Pour Nahuel Molina.
1: Molina sorti.
0: Et c'est Montiel. Exactement. Et c'est Mounzao qui est entré dans le football là. Donc là, Gonzalo Montiel, c'est ça? C'est sauveur, oui, maintenant, Madonna. C'est sauveur, sauveur 2022. Donc, on garde là pour nous, 85e minute de jeu, mesdames, messieurs. 85e minute de jeu. On garde pour nous là. On garde pour nous. Qui ça, changement, ça va le capoter. Et là, Djibril Sow, qui a blessé place là. Absolument, pour qu'il soit capable d'une façon ou l'autre de conserver ce qu'on a. Et Sorti, Dan Doye et Ryder, et c'est trois Mounzaïo qui justement fait les frais. Madame, Monsieur, et Widmer, Amdouni et Mouahim entrer du côté de la Nati, et eux-mêmes qui justement. Opérer et pas mal de changements de façon à ce que vous pouvez capable mettre en sérénité en dans équipe.

0: 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Lisandro Martinez la passe de vêtue avec monsieur Gonzalez Gonzalez madame monsieur Martinez la passe de tout Lionel la passe de Messi est mauvaise mais finalement en tout cas c'est ça et n'a gardé Lionel Messi sur que nous monsieur Zakaria vraiment li arrêté monsieur li arrêté Messi li dit ça pas passé garçon 87e minute de jeu très bientôt c'est sûr madame monsieur la 88e en gardé pour nous avec monsieur Marc Alistair Alexis la passe d'accès avec Paredes yo combiné avec n'a pas vraiment yo monte en comme madame monsieur c'est monsieur Montiel font bagaille garçon la passe d'accès avec Thibaut Enzo li joue dans la défense tanette et a poule boule avec monsieur Couti Romero la passe sur Lisandro Martinez Lisandro Martinez la passe dans les trous mais bon placement de la défense nouvelle vague avec Timis et Sucio et dégagement pile la caille et là monsieur Christian Romero la passe sur Lionel Lionel Messi la passe dans les trous yo balance et là vraiment un pas tombé vaclac toujours là le seul là Gonzalez vraiment Capcreo c'est coup madame monsieur de même pour Mac Alistair Alexis Mac madame monsieur Alistair Alexis mais action mais coup tête là monsieur Alexis qui bat met ballon ça au fond des filets est-ce que là monsieur a pensé le était bon sur action ça avec le Maradona il pensait le était bon malheureusement monsieur c'est Brian 5m50 il a vraiment il pas met 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Dibou Martinez qui combine à droite avec monsieur Christian Romero la passe d'axe c'était Montiel il y a sorti calmement n'a pas de donc la sélection argentine de football il y a passé boule il y a boule boule et il y a monté mon la monté mon la monté mon la monté mon la monté mon la monté mon on garde pour nous avec n'a pas vraiment les Argentins la passe à gauche monsieur Gonzalez les fixé vis-à-vis la cherche bagaille la passe sur Lisandro Martinez Lisandro qui joue rapidement avec monsieur par 9 minutes on garde vous noé on garde vous noé yo digne l'autre match yo l'autre match avec le Maradona si monsieur Avli li mettre les 90 sur les causes garder là nous la pire de on garde vous noé la passe ba le 5 a pas de problème mais là vraiment défenseur madame monsieur qui a fait bonne 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
1: et c'est bon la guêpe
0: en tout cas il laisse direction prolongation va la prendre évidemment c'est ça on garde pour madame monsieur corner pour l'Argentine yo dit mon bail qu'a fini et me prend santé me senti bien me 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pour faire mettre le amandona la passe avec Paredes pour Enzo monsieur Enzo Fernandez qui combine avec monsieur Montiel font bagarre sauveur et là Enzo la passe avec Paredes il a passé boule il a roulé boule madame monsieur la sélection d'Argentine de football et la Suisse qui campe la Suisse qui campe yo campe yo campe Lionel Messi retire comme moi la frappe. Now, God, mesdames, messieurs, Mazel Akanji, mes côtés grand-papa, en parlant de Lionel Messi, lui effacé vis-à-vis, lui dit Granit Xhaka, c'est quoi, il va m'aller, et lui dit frappe, pied droit, mesdames, messieurs, malheureusement, ballon s'est passé légèrement à côté, et Argentin, qui pensait qu'il était bon, il pensait qu'il était bon, et là, on n'y est pas tombé, on n'y est pas tombé, la partie rapidement, avec mesdames, messieurs, mettez ballon à terre, Argentin, yo mettez ballon à terre, mettez ballon à terre pour nous monsieur. Et puis la personne qui a fait, monsieur Enzo Fernandez, va notre gars sauveur, va aller à droite, regardez pour nous avec, n'a pas les trucs, monsieur Lionel Andrés Messi, lui balancer, madame, monsieur Zot gauche rien, et réception parfaite, avec Gonzalez, la prendre du champ, la gibis madame, maintenant Gonzalez. Maintenant, garçon. Mais non, garçon, il va qu'on s'a donné de l'ITFL. Il va qu'on s'a, monsieur, à l'ITFL, n'a pas gardé Messi qui est un peu déçu, mesdames, messieurs, deux et frappe ça, et qui est Gonzalez Lunifea. Donc, il a vraiment, est-ce que Argentine, libre aller dans la prolongation, même Jacques l'ITFL face avec Cap Vert, mettre le Maradona, en tout cas, c'est qui sera posé, c'est qui sera posé. Donc, il a un gardé pour nous, regardez pour nous mettre le Maradona. Est-ce que l'Argentine est libre à aller, mesdames, messieurs? Est-ce qu'il est prêt à aller dans la prolongation? Même Jean de fait face avec Cap Vert, nous rappelons-nous, il a été marqué très tard face à l'Egypte pour être qualifié, mesdames, messieurs. Puisque l'Egypte a mené 2-0 sous yo, il a été marqué dans 79e, 83e et 90 plus 2, mesdames, messieurs, pour y être jeune bien qualificatif pour corps des finales. Et là vraiment, yo en difficulté, la passe en ouverture avec monsieur Gonzalez, la passe en axe, et là on va gagner monsieur l'arbitre, arbitre la dit va gagner Argentine, ça qui n'a pas gardé avec le Maradona dans 16e de finale, bagaille de difficile face à Cave, dans 8e de finale, c'était difficulté face à Égypte, mais en cas de finale, difficulté pirade ou l'éternel. Est-ce que Argentine va le passer? 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Argentine en bataille. 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Le soulèvement de balle et là rien pas tombé mesdames messieurs rien pas tombé mesdames messieurs c'est Brian c'est mettre secrète mais Lionel ça va qu'on Lionel mais Lionel en tout cas regardez vous 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garde pour avec n'a pas vraiment si monsieur Lanatio, c'est comme ça relé Matlo Abadona, yo surnommé Lanati, c'est comme ça, on garde pour avec les argentins monsieur, l'albi célesté qui a sorti 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toujours monsieur, garde des problèmes et puis Giuliano Simeone sous la cani, on garde pour avec yo monde tant pas des la passe va ouais avec Lionel Messi, mais découte ça tout monde la passe les 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passe sur le plan gauche et là Julian Alvarez pour bagay gars sauveur balancer le et là vraiment en tout cas, c'est ça. Et là, Lionel Messi, madame, monsieur, qui a amorti ballon, le 5 a eu problème. Et là, monsieur a dit, pas ouais devant, pas ouais derrière. N'a pas les deux cœurs. Monsieur Widmer, vraiment, il dit, pas ouais devant, pas ouais derrière. Par contre, qui sait vous mêler? Et mettez ballon sans corner. Argentine, vraiment, qui a pesé sur l'accélérateur. Et là, m'bon centre, mettre dans la madonna. 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La Suisse sortit loin. Quelle parade, mesdames, messieurs, de Grégoire Kobel. 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Lionel Messi. Mais Lionel. La guêpe, madame, non. Lui fait mon liberté pas loin. Mais c'est pas pour longtemps. Lisandro Martinez qui remet avec Lionel Messi. La passe va ouais. Avec, mesdames, messieurs, n'a pas de vraiment. Monsieur Enzo Fernandez, la passe à droite. Mettez coup de sang sous Mounio. La passe va ouais. Monsieur Lisandro Martinez. Et là, Lionel Messi, la déviation. 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Maintenant, la prolongation. 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La passe à droite. Le c'est qui a pris problème. Mais bon, place sur la défense. Par là, toujours là. La Suisse vraiment. Qui en difficulté, mesdames, messieurs. Vous commencez à comprendre. Non, j'ai gagné mes conjugés. Et là, l'Argentin, yo. Qui a pesé sur l'accélérateur. Y a poussé. Que dit la vitre centrale. 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jeu ballon ça, lui t'a fini au fond de filet, malheureusement, et là c'est la fin, mettre le ramardonna du temps réglementaire, madame, monsieur, un pour Argentine, un pour la Suisse, et n'a dirigé non vers les prolongations.
1: Oui, la Suisse est en jeu, vous êtes capable. Et j'ai une égalisation. Et depuis la première période là, deuxième période là, ils ont joué, malheureusement pour eux. À peine ils ont fini l'égalisation, ils ont tout récupéré de un carton rouge. Ça a dérangé eux totalement. Et sinon, l'Argentine a bien barré en main. Et dès là, nous avons replié dans le camp. Et l'Argentine a cap mené un peu l'attaque sur eux. Et ils sont maintenant. Et en montant qu'au rebelle, ils partent. Et trois ébranlés par attaque à l'Argentine. Et là, nous arrivons dans 40 minutes dans le réglementaire. Argentine qui n'a pas vraiment fait goal. Et c'est pas capable de deux périodes de prolongation. Nous étions quoi? Donc, on est capable de jouer même scénario en Argentine qui va continuer pour les sélections sur cela, Alex.
0: Absolument. Maître Laura Maradona et Valdano, qui est avec nous. Valdano, Argentine-Suisse, Argentine. Qui dans le match à élimination directe yo est toujours trouvé en difficulté, donc je dis à la yo aller pour prolongation.
2: Oui, en fait, donc, à Jean-Payou, pour, à chaque match, dès qu'on a donc, notre deuxième de finale, match, on peut aller dans la prolongation. Devant l'équipe Égypte, c'est juste en fin de match à Jean-Payou qui est fini par l'inverse de situation en Paveillou. Et je vous dis, malgré l'équipe suisse là, vu à l'infériorité numérique, donc, à Jean-Payou, donc, Paris-Ville, il fait nécessaire, donc, match là, qui allait dans la prolongation. Après expulsion, le monde de Kouvel, Mbolo, nos agents qui ont été mettés pieds sous ballon, ils ont gagné une possession de ballon. Et ceux qui n'ont pas gagné, l'autre bagaille qui ont fait, qui allait jouer dans le canyon. Nous, on a constaté ça en pile fatigue de côté sociaux. Est-ce que ça a dû avec le match qui a été joué dans le 8e de finale contre l'équipe Colombia? Nous rappelons ça, c'est dans la séance fatigue qui est arrivé des papas Géo. Et là, donc, il a joué pour deuxième fois de suite, donc, le match à prolongation. Est-ce qu'il est capable de Kembe? Moi, j'ai un qui a essayé de mettre pieds sous ballon, il a essayé de créer ce plus là. Et alors que, donc, il s'amuse toujours à dire avec les trois amis, donc, début compétition, hein. Et si, par exemple, vous avez posé trop sous le Lionel Messi, donc, nous constatons. Je vous dis à Messi pas dans les coups et qui par exemple n'a souffert un peu.
0: Absolument.
2: Et il y a eu un différent grand goal. Donc ça a posé problème. Et les Messi, Messi par répondre, on équipe bien tout jeune garçon, ça donc pas qu'à défendre un joueur qui vient 39 ans, bientôt 40 ans. Donc et là, nous avons ajouté un appui très cher là, puisque l'équipe ça a trois défendre de Lionel Messi. Et je dis à Messi par répondre. C'est vrai. Et c'est parce qu'il est Lionel Messi qui fait donc il a joué pour l'occasion. Donc, mais, si Scaloni au moins était gagné, donc colonne vertébrale, il a supposé être une situation ici, pas dans le coup. Et à 39 ans d'âge, pas qu'à moins de plus que ça. Donc, comme vous voulez, il va retirer le match à la fin du match.
0: Non, il ne va pas retirer. Et je pense qu'il y a des gens qui sont souvent, non seulement Suisse a joué en infériorité numérique, il y a des gens souvent qui sont capables de faire mieux parce que des gens qui connaissent une très bonne saison dans le club mais qui pas vraiment joué pendant la Coupe du Monde là, et c'est des gens qui sont capables utiles à l'Argentine dans ce genre de situation. Ça.
2: Oui, moi c'est le petit Atlético Madrid. J'ai commencé la Coupe du Monde là, moi j'ai allé souvent.
0: Giuliano, seulement 71 minutes.
2: Non, il va Giuliano, on va parler de
0: ok, Thiago Almada. Thiago Almada.
2: Et puis, il me passe tout, Nico Paz, qui a ici.
0: Nico Paz, Thiago Almada, Giuliano Simeone, c'est des gens qui sont habitués.
2: Oui, c'est ça, mais. Donc, connaissant, donc, les techniciens et les argentins, donc, ils ont réussi à finir du match.
0: Oui, mais chaque acteur conservateur. Et on fait ça rapide. Et Valdano, gardez statistique.
2: Les argentins, ils ont gagné pour section de ballon avec 55% dans ce match-là, après expulsion. Donc, je suis là pour un boulot. C'est 45% pour Suissio, même qui dérive au moins le diable défendre. Il y a trois grosses occasions qui fait tantôt dans le match là. Il y en a quand l'équipe Suisse là, de bon côté Argentin. Et au total. On va.
0: On va finir Valdano. En aller.
2: Oui, en fait, il y a 7 corners dans le match là, 5 pour Argentin, 2 bon côté équipe Suisse là. Il y a 25 fautes, 15 bon côté sociaux, 10 bon côté argentin. Il y a 504 passes bon côté argentin contre 412. Et puis, il y a 15 coups francs, 10 bons sociaux et 15 bon côté argentin. Il y a 3 cartons jaunes, 2 nakans sociaux et 1 nakans argentin.
0: Merci Valdano. Et n'a pas capable de retourner après rencontre football là, mon ami. Avec nous, mesdames, messieurs, et c'était Valdano qui était avec nous, et Maître Maradona, et c'est prolongation, yo. 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
0: 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Donc, et c'est corner pour l'Argentine, 91e minute.
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3: 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moitié terrain, équipe ce soir, et tout ça attendait, hein, il n'y a pas retombé, c'est toujours en but partout, nous en première période prolongation. Attention, le ballon frappe, descend de Martinez. Attention, le cercle tombé, on se dégagement, deuxième vague avec Argentin. 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Et ça avec Arides, il va chercher mon nom, le jeune Messi, Messi, Messi, Captain Messi, il joue avec Descend d'eau, il va le capable, mettez balance en avant, il mettait le, et c'est votre affaire, il a anti-passe, ou quand mettez Michel Nettel dans un mime, mais mettez le trait de préférence. Attention, le cercle change l'angle de style. Et c'est la tirer, l'équité, et l'Argentin, cap et c'est Fampi Manev, pour qu'on puisse passer les fans en formation sur ce plan. 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Argentin, yo.
0: Ça dit, il a pas entré quand même. Il va qu'on entre, oui. C'est 94e n'a joué là, oui. 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Et Thiago Almada qui entre. 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
0: C'est ça qui est intéressant. La fraîcheur physique, ça y
3: est. Oui. Et pour aller changement, Jean-Charles, il y avait Zakaria. Et du côté de Suisse, pour venir avec. Jean-Charles, le 214, sur ce cap, subi, et Mathieu le Bollon, si a joué en infériorité numérique, donc à les belles Argentines. 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
3: 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Lionel Messi. La brasse rapidement avec Argentin yo. 97 minutes de jeu. Argentin qui mettait Lionel Messi, attention. Non, on n'est pas tombé. Diabo. On n'est pas tombé, Martinez. On n'est pas tombé, Martinez. Carton jaune pour Martinez. Et problème dans ça, Argentin yo commence à faire les fautes stupides qui permettent à prendre des cartons stupides. Oui. Et carton jaune ça yo qui pas fait du tout avec sélection argentine non. 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
0: En tout cas.
3: 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C'est pas le rapport de rentrer de touche avec Susio, il l'a eu à le mettre en avant, avec un Murem. Attention, il joue rapidement, est-ce avec Monsieur Sena Palédé, et Ray Comet qui mettait là, avec Monsieur Kobel, ils font long dégagement, ballon en l'air pour qui est-ce, tête à défensive, deuxième vague, avec Susio, il a tenté de monter, attention, danger pour Argentin, danger pour yo, mais le ballon entre, ils ont frappé, non. Granit, ça va d'abord inquiéter Dibou. Alors il va se sous tête goal, Dibou lui met la garde, il va se rapidement dans défense agent de préférence. 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Attention, Mémé, attention, Monsieur a mis balance en retrait, il joue avec Marc Alexis, il met avec Paredes, il fait combinaison, et rapidement, agent qui joue, et ça avec Christian, attention, il a cherché à attaquer, et c'est un deuxième goal, Lionel Messi. Gon moun ki pase Messi, soulevé le Messi. 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Et, olé, olé, ambiance. 35 minutes de jeu. Yo, joue avec Martinez. Attention, Martinez.
0: Respondez.
3: Nabou passe rapidement avec Argentin yo. Yo fait avec Marc Alister. 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Et il a tenté. Mette dans GA. 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Avec Paredes. Il joue le sando Martinez. Il a joué avec Gonzalez. Il a eu un Monsieur Argentin yo, il s'en maintenant qui part au Cajun Bachelan, il joue avec Christian Omero, qui fait version avec Lionel Messi. Attention, monsieur, il s'est capable d'entrer, il balle encore, mettez monsieur, effectivement, il joue avec Lissandou, il va être capable de passer Pia, et c'est la passe, il s'est capable de tirer, il n'est pas bon, il a regardé comment défense sur lui-même, il est aligné, il n'a pas douce sur Argentin yo, il n'a pas douce, il n'a
0: pas douce. Il n'est pas pour entrer dans AD en Argentine en réalité.
3: Ça maintenant
0: c'est chercher entre surface de passion, Messi a campé là.
3: Mon cap passé.
0: Messi a déplacé.
3: Messi a passé.
0: Mais si vous allez dans la zone, Messi a toujours campé là, peut-être qu'il passe.
3: Oui. Effectivement, Alexis, il a joué avec Argentin, il a mis le ballon sans arrêter sans mime. Il a joué avec le Sandou, il a joué avec le Sandou, il a joué avec le Sandou, il a joué avec le Sandou, il a joué avec le Sandou, il a joué avec le rouge, il a assemblé, il a joué avec le côté. Est-ce qu'il a pris les mouilles pour lui? Est-ce qu'il a pris le rapab? Il a joué avec le Sandou, il a joué avec le Sandou, il a joué avec le Sandou, il a gagné. Finalement, il est d'accord qu'il a joué avec le Messi. Abinadi, monsieur, bon Jean pour nous, on joue avant Superstar.
0: Non, merci. On
3: va obliger taper le fort comme ça.
0: Yo, face, vous, moi, monsieur.
3: Et tandis que Moraya, qui lui-même l'a protesté, l'a pas l'empile. Et c'est à lui-même, a fait colère, oui, a regardé. Et comment Zeki Andouni était fait obstacle avec Lionel Andrés Messi. Et. Et Guilan Limé continue à faire chimeli. Là, il continue à marcher. C'est toujours un but partout. Est-ce que Messi pourra le mettre ballon ça au fond des filets? Est-ce qu'il a cherché tête en Yonna coéquipier Lio? Et l'habitude fait li. Ouais. Attention. Messi ne pourra pas mettre le Messi à Gonjan le garder.
0: Il est un peu distancé. Mais pas
3: oui.
0: 22 mètres.
3: Attention.
0: 24 à 25
3: mètres. Léo Messi qui mette, le Messi contre. Il s'est embarqué avec Argentin. Et voilà, capable de concentrer maintenant. Je joue avec Gonzalez. Voilà, capable de mettre l'entrée. C'est pas bien faute à Bite, monsieur Ali même. Car pour les sous-sols, il a dit va gagner possible de l'avantage. Il a joué avec Thiago Almada. Cherchons mon ami, mettez l'autre. Et oui, il mettait là avec Macalister qui joue avec Lionel Messi. Et Messi Zimbabwe soulevé, les gens qui ont trop de monde en surface. Non. Et a janté un petit coup de tannoyé, nous ne pouvons pas jouer. Et je joue en retrait rapidement. Est-ce avec M. Le Sandou, qui parle capable. Est-ce qu'on va tenir. Il est déjà avec M. Paredes. Il a toujours gagné avec Argentin. Il a regardé l'autre M. Ali même. Il a toujours été au sol. Paredes, il a cherché un monde. Laissez. Et Gonzalez. Il a M. Ali même. Il est au sol. Levez-vous pour les amis. Pays ou dans bataille. 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
3: déjà pratiquement 105e minute de jeu. Nous voilà va passer au deuxième période de prolongation. Oh oui j'étais bien signé monsieur. Oui monsieur depuis être signé monsieur.
0: C'est Gonzalez.
3: Oui, t'es pied de Sinelli, effectivement.
0: Ah, bon, je dis à papa, qu'il va pas rentrer là-dedans. 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
3: Ah, donc, non, Jacques Chari, qui t'es pied de Sinelli, monsieur.
0: Au cas arrive au frappe, il du côté.
3: Comme ça, il est déjà là, il
0: est situé avec nous.
3: Il a dit, dans la radio, bon, c'est frappé. Et, ça, il t'a tenté pour longueur de Zibou. Et malheureusement, ça n'a pas vraiment cadré. On a battu rapidement. Avec Argentin qui paraît un peu timide. Et dans la première période de prolongation, yo, c'est une minute le temps additionnel avant la première période de prolongation terminée. Messi au terrain joué avec Montiel. Messi, il fait coup de guidon. Là, Lénard, ça, il casse Javier Boukiles. Coup de tête. Argentin n'est pas trop présent dans ce instant. Après avec côté ballon en TIA. Et c'est à cap boîtier. On entre en cours de jeu. C'est pas capable d'opérer changement sur monsieur. Attention, agent est avec Paris de Sibalra sur le ville. Mettez là avec Moun, ça le fait même. Déjà avec Saint Lio. Et là, il y a un avec un Montiel qui va la pape centrer, monsieur, à mettre l'un coup de tête en déviation deuxième vague. Avec Argentin au fond, bagarre, mais mettez, mais non! Allons ça qui contre, deuxième vague avec Argentin, yo centré. Corner. Sans Argentin qui va trop bas résultat. C'est souvent au contre. Gardons olé, gardons ambiance. Ça semble bien confiance que il y a bien une qualification. En parlant de supporter Argentin, yo. Corner Gualboté avec Lionel Messi, monsieur, vraiment pressé.
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3: Oui, c'est posant et on va le rattraper dans deuxième période. Prolongation yo, c'est toujours 0. Alors c'est 1 pour Argentin yo. Et un pour Ansucio et Alexis et Daniel et qui dit Nico passe le Celso pour qu'il y ait à Kyo. Comme si, monsieur, pas vraiment. 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
0: Il y a pas de possibilité avec monsieur Boujou. Alors, et au moins, Scaloni, si on est qui très conservateur et qui est lié, et si on monde qui gagne, et à vrai dire, profil Carlo Ancelotti, mais Ancelotti peut s'expérimenter passé. 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Donc Argentine malgré Suisse qui a évolué en infériorité numérique depuis dans 78e yo, 79e mais pas ça. Et ici n'a essayé garder très rapidement et malgré tout nous voyons Argentine qui va vraiment mesure pour les capable prendre le dessus sous sélection suisse de football là. Et me pense que à chaque seconde qui passait et c'est plus et la Nati et yo même il y avait justement alors l'aime dit la Nati c'est sûr non et joueur suisse et c'est sûr non monsieur yo donc il y a plus pour confiance imaginons depuis 72 minutes Suisse a joué en infériorité numérique pour Argentine et joué 18 minutes plus 9 minutes d'état additionnel pour qu'il pas capable goal avec la Suisse parce que ça lui montrer et encore une fois que Argentin yo gagnait et pas mal de difficultés lorsqu'on jouait dans Lionel Messi pas vraiment dans les coups.
3: Oui.
0: Et au cas où remarquer le match là et si Messi était dans les coups, m'a dit que nous pas capable arriver là, mais arriver là faut au moins t'es Argentine qui est à 2 à 1. Mais malheureusement Argentine n'est pas 2 à 1 et Suisse a joué et c'est comme si son Suisse qui pas joué en infériorité numérique mais a joué avec une Argentine ordinaire. L'aime dit Argentine ordinaire, c'est une Argentine qui a habitué jouer, il mettait adversaire à camper et puis adversaire dit bon puisque pas avec jouer égal avec Argentine, bon barré. Et Suisse a barré. Mais c'est pas comme si son Suisse cap joué avec un joueur manqué. C'est pas comme si ça allait. Mais tout ça yo, et c'est surtout Messi ou estime pas dans les coups et puis tout l'autre joueur yo pas faire un coup de maître, un coup de génie pour qu'il soit capable de faire sortir les grands joueurs pour bailler cette victoire là jusqu'à présent. Puisque il était 15 minutes toujours mettre le Maradona, on va connecter ça, ça devrait le porter. Mais on en profiter et remercier partenaire nous bien avant qu'il rentre dans la deuxième période. Prolongation.
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0: Évidemment, et maintenant, Madonna, donc, c'est 105e, mesdames, messieurs. Et Argentine face avec la Suisse, bagaille, il est difficile. 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On garde pour nous, longue batte en avant des Djibouli, mais finalement, ballon, ça cale, fini coussé, mesdames, messieurs. C'était Manuel Akanji, gros garçon. Mais, messieurs, mais Manuel Akanji, est-ce que le pape évolue dans Inter Milan? Bon, garde pour moi-même. Bon, garde pour moi avec, n'a pas les vraiment, la sélection sous le football. 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Lisandro Martinez la prend du champ la prend terrain la passe à l'axe avec Thiago Almada qui combine avec monsieur Alistair Alexis il joue rapidement avec Lionel Lionel Messi Messi il fixe vis-à-vis la passe vers la déviation et là ballon perdu récupération de vite avec Timé Sissou et absorbe ballon pied et là monsieur empêché li capable de problème danger pour Argentine et là vraiment parce que t'es fait dans deux mesdames messieurs parce que t'es fait dans deux on garde pour nous on garde pour nous yon passe qui t'es fait dans deux garçons sinon t'es qu'à gain bouillant dans canarin c'était monsieur Zeki Amdouni c'est comme ça monsieur Arrelé si passe ça pas fait dans deux garçons t'es capable de bouillir dans le canarin attaque mesdames messieurs du côté des argentins yo capisé sur accélérateur et là on a coup Mac Alistair Alexis qui joue sur Lionel Messi il y a Felani un garde pour nous Alexis pour Messi pour Alexis la personne de vêtue avec n'a pas vraiment monsieur Gonzalo 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Qu'est-ce que c'est? Garçon. Est-ce que si on monte d'un coup? Est-ce que c'est Julian Alvarez? C'est à nous, monsieur. Regardez pour nous. Oui, c'est monsieur Leandro Paredes. Julian Alvarez, vraiment. Monsieur Salim, même. 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Et là, Grégoire Cobel, madame, monsieur, vous êtes d'accord? 110e minute de jeu, n'a regardé Lionel Messi. Messi levait tête, lui dit ça qui passe. Est-ce que monsieur arrive au Tessa? Jean-Louis le ballon. Et monsieur apprenne, t'as semblé que Gagnon, Zin, Daniel Valson a veillé. Gagnon, laisse ça. Est-ce que l'Aptan qualification Argentine? 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Et là, garçon n'a pas travaillé avec, n'a pas vraiment. Et la Suisse, malheureusement, en rien pas tombé. 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L'État cherche pas ailleurs. Et la France, il y a bad bravo. 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La prendre du champ pour les Argentins. Font bagaille, garçon. En garde, vous nous, la passe à l'axe. Lisandro Martinez combine avec monsieur Gonzalez. La passe à l'axe avec Lionel Messi. C'est Thiago Almada, madame, monsieur. la passe à droite, c'est Kounia Lionel Guyen, Lionel Messi, la frappe là! 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

0: Gogo-gogo-gola!
1: Et en fin de compte, Alexis, après un pile baiser, Argentin a pesé. Et à la 112e minute de jeu, on monte un coup, Lionel Alvarez, et monsieur qui était remplacé en match, il est vrai que beaucoup de gens montrent que donc, les souillouets, c'est même pour mon joueur à jouer. Donc, il y a des pénétrations qu'on a fait, il y a des passes clés, il faut qu'on a mettre l'équipe de ça en danger, dépendamment des positions qu'on a joué. Là, si on tire enveloppé, et Kobel, pas de Cafanien, et Argentin, yo, qui pas démérité, puisque tu as cherché des hommes golan, à l'image de frappe imparable, mais c'est Lionel Messi était metté, mais Kobel, il était dans, en pole position, mais c'est à qui t'es dégagé ballon, et c'est son même action ça, et que, il t'a pas récupéré ballon, en moutakou, Rolian Alvarez, lui-même, n'a pas gardé frappe là, et qu'a allé directement, dans le deuxième poteau. Et pauvre Kobel, il ne pouvait rien faire pour empêcher ce ballon de pénétrer dans le but. Et c'est deux pour Argentin. Et il y a une possession. Le fait qu'il y ait un carton rouge, je comprends, il était obligé de replier dans le camp. Et par moment, tout le monde avait se mis en danger dans le camp Argentin.
2: Je ne comprends pas. C'est Julian Alvarez qui fait là. Et moi, c'est sous Marc Alistair, Alexis et Lionel Messi.
1: Bon, je connais, monsieur, d'ensemble, il n'y a pas de même côté.
2: Donc là, Argentin, il y a même qui prend avantage là. Et mettre le Maradona, c'est un goal pour.
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1: Je pense que tu as pris carton d'Argentine. Manuel Lopez. Il ne pas prendre. Il ne pas carton facile tout pendant mon lancé. 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
2: Enzo, exactement. Ouais, monsieur Ali, plus ou moins. Et modéré, intervention. Il n'y a pas trop de difficultés. Donc là, il a semblé que le coach Mura Yakin.
1: C'est un mal avec 5 attaquants.
2: Bon, probablement. Il venait de tête. Et n'importe qui, ça y est, et dit diable bonjour, mange, vas-y bonjour, mange, donc il a école dans la bataille.
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2: 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Est-ce que Angleterre, libre en mesure, mesdames et messieurs, pour dominer Argentine? 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Lopez, il prend carton jaune déjà. Là, coup de pied ça va être Maradona. En tout cas, et c'est coup franc mesdames et messieurs pour la Suisse. Et c'est coup franc pour la Suisse. 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Coup franc pour la Suisse. Regardez-vous nous, n'a gardé Amdouni, mesdames, messieurs, et là, couffre avec, Granit Xhaka, Guy Manuel Akanji, monté, ballon balancé, mais repoussé, mesdames, messieurs, nouvelle vague, avec, n'a 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Pas vraiment gain espoir. 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Et là, la Suisse, 4 minutes, mettre le Maradona. Yon l'autre match. 4 minutes, mesdames, messieurs, des traditionnels. Est-ce que la Suisse, voilà, comme c'est question de vous ballon balancé. Mais repoussé de la tête. Il a pesé sur accélérateur. Moins Argentine, brap campé. Nous tapons chercher un troisième goal. 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Et là, un n'est pas tombé. 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

0: Lautaro Martinez fait le Maradona qui joue un troisième goal à l'Argentine. 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
0: Et un goal pour Sélection Argentine de football, là, madame, monsieur. Et 3 à 1. Et là, et Daniel Valson, vous mettez la gueule pour nous, et puisque elle est là, vous mettez la gueule pour nous, garçons. Oui, c'est ça.

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1: Absolument, oui c'est ça. Oui c'est ça, madame, monsieur. L'énergie des espoirs du côté de la sélection, la Nati, qui c'est sûr.

0: 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difficilement madame monsieur yo même qui est sans doute va passer pour demi-finale yo yo déjà gagné sélection anglaise de football la capitaine des pieds ferme donc là malgré que sélection sous cela il y a même qui d'avoir les copier de un carton rouge après dem alors Mbolo Tabral fait une simulation donc Argentine a gagné du mal pour être capable de percer et défense là mais en fin de compte grâce avec un bon Julian Alvarez qui lui même mettait ballon au fond des filets donc qui d'avoir bail 2-1 et yon Montaku madame monsieur n'a parlé de Lautaro Martinez lui même qui tue match là dans 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lettre.
1: Oui effectivement c'est pour la deux belles demi-finales et c'est ton Argentine face avec Angleterre. C'est pas seulement football, mais il y a diplomatie, il y a politique, car c'est rien tout. Et nous rappelons, et ça y est, les années 1970, qui bataille était pour les îles Malouines, et en bas Argentine, en bas net, uh-huh. Les zones terre de feu.
0: Et alors, faut que nous mettre Laura, nous avons Valdano avec nous, et sans avoir oublié ce qu'on a dit, et il faut que nous puissions essayer de couper coûte maintenant ma coûte, oui, hein, puisque oui, les années même, et qu'on fait nos défauts. Uh-huh. Mais on continue de mettre Laura maintenant, on allait rapidement.
1: Après oui, et ça cause des gangs entre deux pays, ça y est, et ça fait FIFA, par exemple, on habite anglais, habite match Argentine, mais j'entends, par exemple, pour un, on habite Argentin pour habiter match anglais. Anglais. Et là, c'est des.
0: L'ayant dit à quoi c'est un point habitaïsien.
1: Bon, c'est football, son l'autre bagaille, mais pas oublier que, et en dehors du football, patriotisme est toujours là, et politique est toujours là, diplomatie est toujours là, tout ça, yo, yo entré en ligne de compte tout, et sans oublier l'autre demi en côté que nous sommes capables de jouer la France, c'est pas, monsieur, pour dire que ça veut dire baïboul.
0: En tout cas. Et Valdano, Argentine, les mêmes qui est arrivé, gagne match football là, après prolongation, toi, voilà.
2: Oui, en fait, Argentine gagne match là, dans la douleur, donc, équipe suisse là, donc, bravo à monsieur Kikembi, jusqu'à 113e, 114e, avant même qu'il prenne un deuxième goal là, sur une belle frappe de Julian Alvarez, donc, monsieur a acquis un gros match aujourd'hui, pour moi, monsieur l'homme du match. Donc, Julian Alvarez qui était débloqué sur son Argentine. Et on contre-attaque, ça pourrait faire troisième goal là. Donc, comme il a fait ça, mais si on regarde les statistiques, Argentine, donc, après carton rouge là, ils continuent à dominer, ils ont gagné une possession de ballon, ils finissent avec possession de ballon avec 59% contre 41% pour l'équipe suisse là. Ils ont gagné 5 grosses occasions dans le match là, 4 bons côtés Argentine, 3 là de goal. Et ils ont qu'une équipe suisse là, ils ont goal. Gagné 11 tirs bon côté suisse, 22 bon côté argentin. En termes d'arrêt, tous les dégâts de même yo fait 4 arrêts chaque. Tu as gagné 8 arrêts qui fait dans le match là. Gagné 10 corners argentin, et j'en 8, 10 bon côté et suisse. Et suisse fait donc 18 fautes contre 14 pour argentin. Argentin fait 692 passes contre 474 pour suisse. Gagné 17 tacs bon côté argentin, contre 12. Bon côté et suisse. Coufran Argentine ont été bénéficié 18 Coufran contre 14 dans quelle équipe suisse là. T'as gagné 5 cartons jaunes. Argentine prend 3 cartons jaunes. Et suisse, tu prends un carton, 2 cartons jaunes et t'as gagné un carton rouge dans le match. C'est l'équipe suisse là qui te prend le Boel Mbolo qui est même qui t'est sorti après avoir été jugé de faire simulation. Et puis, chez l'autre statistique dans le match là, Ticari Argentine ont fait 7 tirs. Contre 5 bons côtés et suisses, un ballon frappé et sous poteau dans le cas argentin. Tire non cadré argentin fait 8

0: équipe Suisse-Lan qui était tentée et tirée pendant trois fois. T'as gagné trois tirs bloqués dans l'équipe Suisse-Lan contre sept bon côté Argentin. En dans cette face-là, Argentin a été tiré 12 fois contre 5 bon côté équipe bon côté Natio. Et en dehors de cette face-là, Natio a été tenté de tirer 6 fois contre 10 bon côté à Argentin. Donc, c'est comme ça à s'attirer. T'as gagné au total 7 rangées, 3 dans l'équipe Suisse-Lan, 4 bon côté Argentin. Passe précise. Argentin a fini match avec 615 passes précises contre 399 au bon côté Suisse-Sio. Gagné donc 19 touches pour Argentin, 16 pour équipe Suisse-Lan. Et puis Argentin a fini match là avec 57% de duel contre 43% à bon côté équipe Suisse-Lan. C'est au même dit adieu à compétition. Ils ont éliminé. Donc Argentin va affronter l'équipe anglaise là en demi-finale mercredi soir. Donc son match non calcant avec un pile enthousiasme puisque nous rappeler une Coupe du Monde 2010. Donc Argentine s'est tombée devant l'Angleterre 1-0 grâce à David Beckham qui était marqué sous pénalty. Est-ce qu'Argentine va prendre revanche? Donc c'est notre question qui a posé.
1: Absolument Valdano, et tu as tout dit mon ami. En fait, il faut que nous rencontrions des amis parce que nous avons des chances pour nous rencontrer et ce maintenant.
0: Oui, c'est mon cas venir. Donc, mardi, pour France et Espagne, avec plaisir, Argentine, Angleterre.
1: Merci, madame, monsieur, c'était avec nous, Valdano, les mêmes qui tapent fait le point sur le match qui était mettait aux prises Argentine et puis la Suisse. Argentine qui gagne match par 3-1 après prolongation, mettre à Maradona. Nous remercions les partenaires de nous, juste avant qu'ils nous prennent congé de l'auditoire.
2: 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Et nous allons quitter cependant. Et nous demandons d'être capable toujours été, mon cher Adjoa, et pour cette programmation, quand tu avec l'équipe sportive là, et nous allons capable
1: de rencontrer
2: et à partir de lundi, probablement.
1: Absolument. Car
2: il y a une émission spéciale, tout ça. Et en attendant, un demi-finale, Alexis.
1: Oui, c'est ça. Nous profiter, remercier et pas mal de et amis, camarades qui ont fait avec nous. Parmi eux, il y a Berson d'Exil, Alexis Anelson, Maître Jordan, Maître Schneider Fizeme et Maître Maxime Evans qui ont fait avec nous. Et nous saluons tout le monde, Maître Abandonna, nous sommes tellement pile. Parce qu'il y a quelque chose à contre nous, semaine qui va venir. Merci tout le monde, c'est un plaisir.

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0: 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Il est midi.
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